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1: Face au climat de plus en plus capricieux, les solutions se multiplient. Pour faire face à la grande chaleur qui sévit en Europe, agriculteurs et forestiers français adaptent leurs pratiques à la canicule. En Côte d'Ivoire, une entrepreneur transforme un déchet agricole en outil de protection des côtes. Les deux sujets sont au menu de notre magazine. Mesdames et messieurs, bonjour. Kosivi Tiassou au micro. C'est la grande chaleur dans une bonne partie de l'Europe. Face aux canicules qui se répètent, certains pays comme la France s'adaptent. Dans les exploitations agricoles comme dans les forêts méditerranéennes, professionnels et chercheurs modifient déjà leurs pratiques pour faire face à un climat de plus en plus chaud et sec. Dans les serres de Tolé en Bretagne, les journées commencent désormais à 6h du matin. Les salariés travaillent aux heures les plus fraîches avant que le thermomètre ne dépasse les 35 degrés Celsius. Malgré la chaleur extérieure, les plants de tomates contribuent eux-mêmes à rafraîchir légèrement l'atmosphère, comme l'explique le maraîcher Ronald Kerbright.
2: Hier, par exemple, on avait 36 dehors et on avait 34-35 dans la serre. En fait, pourquoi on a un petit peu moins chaud? C'est-à-dire que la plante, avec cette canicule, elle ne fait pas de photosynthèse, mais elle se ventile elle-même et du coup rejette de l'eau dans l'atmosphère, ce qui permet de diminuer la température de l'air de la serre. L'humidité du matin, il faut la chasser, donc on chauffe tous les matins pour chasser cette humidité. Bon, là on a un peu adapté les températures de chauffage évidemment, mais par contre il faut pas que le fruit condense, c'est-à-dire que la température du fruit doit monter aussi vite que la température de l'air. Sinon, il y a condensation et humidité sur les fruits.
1: Malgré ce phénomène naturel, les conditions de travail restent éprouvantes, raconte Laetitia Miosek, une salariée.
3: C'est pas trop respirable, quoi. Même au niveau du bas, normalement, on est censé avoir plus d'air. Mais c'est comme si on suffoque.
1: Les horaires ont été avancés, les journées raccourcies et les postes réorganisés pour limiter l'exposition au soleil. La chaleur n'affecte pas seulement les cultures, elle transforme aussi les forêts. Depuis plusieurs années, sécheresse et incendies obligent les forestiers à préparer dès aujourd'hui les paysages de demain. En province, après de grands feux qui ont ravagé plusieurs massifs, les spécialistes comme Romain Bergeret, un ingénieur forestier, observent la capacité de certaines essences à repousser naturellement.
4: Au moment où on va réfléchir à la façon dont on décline la gestion de nos forêts, on va regarder quelles espèces sont adaptées au climat qui fera dans 50 ans, dans 100 ans. Ce qu'on sait aujourd'hui, c'est que le pin d'Alep est une espèce adaptée dans notre situation ici en Provence calcaire. Le chêne vert l'est aussi. Donc on sait que c'est des espèces sur lesquelles on peut s'appuyer pour recomposer aussi la forêt de demain.
1: Dans une pépinière de l'Office national des forêts près d'Aix en Provence, les chercheurs vont encore plus loin. Ils soumettent différentes espèces d'arbres à des niveaux variables de stress hydrique, 80%, 60% ou seulement 40% d'humidité, afin d'identifier les variétés les plus résistantes au climat futur. Un travail mené avec des partenaires espagnols, portugais et andorrans pour anticiper les conditions qui pourraient prévaloir d'ici 30 à 50 ans.
4: Donc ici, tout là, donc on voit que le feu est venu lécher là sur la lisière au niveau des pins qu'on voit encore debout, mais là tout ce qu'il y a derrière moi là et qui continue là-bas, tout ça a brûlé. Et en 6 ans, les résultats qu'on a aujourd'hui de façon naturelle. Donc on a une régénération spontanée du pin d'Alep. Donc ça c'est les graines qui étaient au sol qui ont germé suite au passage du feu. Et ce qu'on peut observer aussi donc plus ici, c'est qu'on a aussi le chêne vert qui est reparti.
1: Des tomates cultivées sous serre aux forêts méditerranéennes, un même constat s'impose. Le changement climatique n'est plus une menace lointaine. Il redéfinit déjà les conditions de travail, les techniques de production et le choix des espèces cultivées ou replantées. Pour les agriculteurs comme pour les forestiers, s'adapter n'est plus une option mais une nécessité.
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1: Face à l'érosion des sols, à la dégradation des berges et aux effets du changement climatique, les réponses ne passent pas toujours par des technologies sophistiquées. Parfois, elles naissent de la valorisation de ce que l'on considérait hier comme un simple déchet. C'est le cas de la bourre de coco. En Côte d'Ivoire, cette fibre naturelle issue de la noix de coco est aujourd'hui transformée en matériaux géotextiles capables de stabiliser les sols et de protéger les cours d'eau. Une innovation qui s'inscrit pleinement dans l'économie circulaire et ouvre de nouvelles perspectives pour une gestion durable des ressources. Un reportage de Julien Adaillé.
5: Chaque année, l'érosion grignote un peu plus les berges, fragilise les talus et menace les infrastructures. Pourtant, une solution naturelle et locale pourrait contribuer à ralentir ce phénomène, la bourre de coco. Tout commence donc avec cette matière première abondante qui, grâce à un procédé industriel, va être transformée en plusieurs produits destinés aussi bien à l'agriculture qu'à la protection des sols. Flore Kouassi est la directrice de cette unité de production.
6: La matière première est la bourre de coco. C'est ce que nous transformons pour avoir tous les autres produits.
5: À première vue, la bourre de coco semble n'avoir aucune valeur. Pourtant, entre les mains de Flore Kouassi et de son équipe, elle devient une matière première aux multiples applications environnementales. Après le défibrage, les différentes composantes de la noix de coco sont séparées. Le substrat servira aux cultures, tandis que la fibre poursuivra sa transformation pour devenir un matériau de protection écologique, explique Flore Kouassi.
6: À partir du substrat, on peut obtenir aussi de la tourbe. La tourbe qui est utilisée pour la germination des plants et le substrat pour tout ce qui est culture hors sol. Et maintenant, nous avons cette fibre-là. C'est celle-là maintenant qui subit une autre transformation. On va le voir tout à l'heure, qui est filée pour faire des cordes. Et ce sont ces cordes-là qui, tissées différemment, nous donnent soit des filets géotextiles, soit des boudins.
7: Aussi ?
6: Oui, pourquoi pas.
7: On y va.
5: Direction maintenant l'atelier de fabrication des cordes. C'est ici que les fibres prennent une nouvelle forme avant d'être tissées en filets géotextiles ou assemblées en boudins de protection, précise Flore Kouassi. La fibre poursuit son parcours industriel. Elle est transformée en cordes qui serviront ensuite à fabriquer des filets et des boudins géotextiles. Une production entièrement basée sur une ressource naturelle renouvelable. Mais au-delà de l'activité industrielle, Flore Kouassi explique que ces produits répondent surtout à un défi environnemental majeur, limiter les effets de l'érosion.
6: Nous sommes dans la salle de production, de confection de cordes, de filage. Nous avons environ 8 machines qui fonctionnent très très bien. Pour un shift de 8 heures de travail, chaque machine peut produire entre 8 et 10 rouleaux. Pour chaque rouleau, nous devons faire 5 kilos. Ici, nous sommes dans une première machine qui est une défibreuse qui nous produit et du substrat et du cocopite et en même temps de la fibre. Elle-même qui est utilisée maintenant pour faire tout ce qui est cordes, filets géotextiles pour la protection des talus, les bordures d'eau, ce genre de choses, les boudins géotextiles. Voilà.
5: Une production qui demande savoir-faire et précision. Derrière ces rouleaux de cordes se cache une solution écologique destinée à protéger durablement les sols contre les effets de l'érosion. Ces ouvrages biodégradables jouent un rôle de stabilisateur. Selon Flore Kouassi, ils maintiennent la terre en place le temps que la végétation s'installe durablement et assure à son tour la protection des sols.
6: Éradiquer, c'est un bien grand mot parce que nous sommes face à la force de la nature, mais on peut freiner, travailler au ralentissement de l'érosion côtière en aménageant bien sûr toutes ces bordures-là. Ça permet de retenir le sol, de le stabiliser le temps qu'il y ait une végétalisation qui va prendre le relais. Ce sont des produits qui sont 100% bio, naturels, respectueux de l'environnement. C'est l'avantage aussi. Alors, je vous invite à me suivre à l'espace Bini pour voir un peu ce que nous avons réalisé.
7: Allez, on y va.
6: Merci.
5: Après Beaunois, direction l'espace Bini Lagune dans la région d'Alépé, où Flore Kouassi a apporté une solution avec ses filets sur la rive d'une lagune menacée par l'érosion. L'installation de ces filets et boudins géotextiles a permis ici de bloquer l'avancée de l'érosion sur les berges de la lagune et de limiter les glissements de terrain. Pour Flore Kouassi, l'objectif n'est pas de vaincre la nature, mais de l'accompagner. Ici, ces ouvrages biodégradables ont permis de stabiliser les terrains le temps que la végétation reprenne naturellement ses droits.
6: On protège et l'eau, on protège et la terre, mais aussi on travaille à l'embellissement. Alors là, vous voyez le filet géotextile qui est recouvert par de gazon. Il y a des endroits où on voit, il y a des endroits où on ne le voit plus parce qu'il est un peu dissimulé à cause de la terre qui est descendue de la vallée. Nous sommes en bordure d'eau, donc c'est bien protégé, la végétation reprend ses droits. Et c'est beau, c'est agréable, c'est vert.
5: Au-delà de la protection des berges, Flore Kouassi soutient que cette technologie contribue aussi à préserver la qualité de l'eau et à restaurer les paysages. Une approche qui allie efficacité environnementale et esthétique.
6: Les filets géotextiles ne sont pas que pour les bordures d'eau, ils sont aussi pour les talus. Hein. La protection des talus, même lorsqu'on construit des routes pour éviter des effondrements de terre sur les voies utilisées pour la circulation, c'est fait pour ça. Donc quand on est dans des endroits, sur des terrains qui sont aussi accidentés, où il y a beaucoup de talus, il faut protéger les talus au risque de l'effondrement de la terre en saison pluvieuse. C'est leur rôle, retenir la terre le temps de la végétalisation pour que les végétaux, à travers leurs racines, puissent retenir la terre et éviter tout ça. Ce sont des solutions bionaturelles.
5: Sur les rives de l'espace Bini Lagune, les habitants constatent déjà les effets positifs de cette innovation. Olivier Kahn, guide touristique à l'espace Bini Lagune, en témoigne.
7: Il y avait les écoulements juste au bord de la lagune. Hein. Du coup, avec la marée qui monte actuellement, comme il pleut, quand l'eau monte, ça bouffe toute la terre qui est juste à côté. Et maintenant, ça va. Avec les fibres qui sont venues, avec les goudins qui sont venus juste au bord de l'eau, là, avec la marée haute qui monte dessus. Et maintenant, on ne se plaît pas. Avec les fibres goudins qui sont venues, là, donc on est plus en l'aise avec ça aussi.
5: Des déchets agricoles transformés en remparts naturels contre l'érosion. À Beaunois, la bourre de coco change de destin et devient un allié précieux de la nature. Une innovation locale qui prouve qu'il est possible de protéger les terres, les eaux et les populations tout en valorisant les richesses du terroir. Quand l'économie circulaire rencontre le génie ivoirien, l'environnement y gagne et l'avenir aussi. Julien Daillé de retour de Beaunois pour la DW.
1: S'adapter au dérèglement climatique, mais aussi mieux valoriser les ressources naturelles, ces initiatives montrent que les réponses passent autant par l'innovation que par les savoir-faire locaux. Des exemples concrets qui illustrent la capacité des acteurs du terrain à construire des solutions face aux défis environnementaux. Merci de nous avoir suivis, Kosivitiasu au micro, et restez toujours à l'écoute de la DW.

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2: Bonjour et bienvenue à l'écoute de Learning by ear, contrôle le numérique, notre rendez-vous de fiction radiophonique pour suivre un nouvel épisode de notre feuilleton intitulé « Apparence trompeuse ». Cette série traite de l'intelligence artificielle comme pourvoyeur de jobs et d'opportunités en Afrique. Dans l'épisode précédent, Rahim a invité Frédéric, son ancien ami du lycée, à dîner à l'appartement. Ce dernier est arrivé en compagnie de Morel, son assistant. Frédéric a précisé à Rahim ce qu'Agribio, la start-up d'ingénierie agricole pour laquelle ce dernier a accepté de travailler, attend de lui. Durant la soirée, Morel, qui a appris que Jeanne était une influenceuse, lui a proposé un partenariat avec Waribit, une plateforme de crypto-monnaie, dont il est l'un des représentants. Jeanne a fini par signer un contrat de collaboration promotionnelle, tandis que Fanny se décidait, elle aussi, à investir sur la plateforme. Ce partenariat naissant tiendra-t-il toutes ses promesses ? Quant à Rahim, ses compétences seront-elles à la hauteur des défis qui l'attendent avec ce projet de deep learning ? Découvrons-le maintenant dans ce nouvel épisode intitulé « Tournant décisif ».
1: Rahim n'est pratiquement pas sorti de sa chambre depuis la veille, absorbé par ses recherches. La pièce est sans dessus-dessous. Sur son lit, des vêtements traînent à côté d'un plateau sur lequel est posée une assiette d'un repas inachevé. Des sachets de biscuits et autres friandises jonchent le sol. Rahim, assis à son bureau, devant son ordinateur, pianote sur le clavier presque sans s'arrêter. L'ordinateur affiche des séries d'images aériennes de cultures agricoles, des graphiques et des lignes de code.
3: D'accord, il me faut beaucoup plus d'images de cultures locales. Je pensais pouvoir en trouver plus en ligne. Qu'est-ce que je dois faire? Où chercher?
4: Rahim, je peux entrer?
3: Oui, entre.
4: Quel bazar!
3: Oui, ça va, et toi?
4: T'es sûr d'avoir entendu ce que je viens de dire?
3: Si, si.
4: Vu l'état de ta chambre, je crois que ça fait une éternité que tu es collé à ton ordi. Et oh, tu m'entends? La Terre appelle la Lune.
3: Hein? Oui. Et qu'est-ce que tu veux, Jeanne?
4: Juste ton avis.
3: Ah, je t'écoute, mais fais vite.
4: T'as déjà entendu parler de Waribit? Si oui, qu'est-ce que tu en penses?
3: Quoi?
4: Waribit.
3: C'est quoi ça encore?
4: C'est une plateforme de crypto-monnaie apparemment hyper rentable.
3: Oh.
4: C'est Morel qui m'en a parlé. J'ai signé un partenariat avec et je dois commencer à en faire la promo.
3: Félicitations.
4: Rahim.
3: Ah, Jeanne, comme tu le vois, je suis très occupée.
4: Je sais, mais je veux juste m'assurer que tout ça, c'est sans danger. En me connectant tout à l'heure, j'ai tapé dans la barre de recherche « investir dans la crypto-monnaie ». Et je suis tombée sur des articles qui parlaient d'arnaque et tout ça. Tu peux vérifier le site de Waribit pour voir si tout est en règle et surtout si c'est réel.
3: Tu parles bien de Morel, l'assistant de Frédéric.
4: Oui, c'est lui.
3: Alors ça doit être OK.
4: C'est ce que je me suis dit aussi. Tu penses que je peux y aller les yeux fermés?
3: Ouais, j'y mettrai ma main au feu. Frédéric et toute sa bande, c'est des gars sérieux.
4: Ok, si tu le dis. Merci, Rahim.
3: Ferme derrière toi en sortant.
4: D'accord.
3: Bon, quel est le meilleur moyen pour obtenir suffisamment d'images pour nourrir l'algorithme? Allez, Rahim, réfléchis.
1: Pour nourrir et entraîner son modèle de deep learning, Rahim a besoin d'une base de données qui rassemble toutes les variétés de cultures spécifiques à la région d'Inzuna. Le temps presse, il lui faut trouver une solution. De retour dans sa chambre, Jeanne est désormais rassurée. Elle a une confiance aveugle dans le jugement de Rahim. N'a-t-il pas toujours été de bons conseils lorsqu'elle ou Fanny ont été confrontées à des problèmes de cybersécurité? Elle s'en veut presque d'avoir eu des doutes et peut maintenant se réjouir pleinement de ce nouveau partenariat.
4: Une note vocale de Morel, pile à l'heure qu'il m'a indiquée. Très ponctuel le bonhomme, ça augure de bonnes choses.
5: Salut Jeanne, je vous ai envoyé par message le script pour votre première publication. Ce sera juste un post écrit avec une photo de vous. Choisissez-en une qui vous met vraiment en valeur. Enfin, vous connaissez votre travail. Surtout, n'oubliez pas de mentionner votre code promo. À très vite.
4: Un post écrit? Il rigole ou quoi? Hello Morel, merci pour le message, mais un post écrit, c'est pas l'idéal. L'image, c'est ça qui marche sur les réseaux sociaux. Et puis, c'est accessible à tous. Les illettrés, les aveugles. Bref, je suis déjà prête pour ma vidéo. Et voilà. Bon, j'espère qu'il va l'écouter rapidement.
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4: Voilà, la vidéo est en ligne. Il n'y a plus qu'à attendre. Oh, j'ai horreur d'attendre. Bon, je vais me chercher quelque chose à grignoter. Ça fera passer le temps plus vite.
6: Oh, déjà ?
4: Oh, mes abonnés, ce sont les meilleurs. Génial, j'ai toujours voulu investir. Comment ça marche ? Ma Jeanne dans la crypto-monnaie, alors je m'y mets aussi. Oh, c'est adorable. Merci pour le code, Jeanne. Je vais essayer. Dis-nous en plus.
6: Oh, c'est trop bien!
4: À ce rythme-là, je pourrais réaliser mon projet bien plus vite que je ne le pense. Merci, Morel!
1: Un sourire satisfait illumine le visage de Jeanne. Elle se jette sur son lit et commence à répondre aux messages qu'elle a reçus avec enthousiasme. D'autres messages continuent d'arriver.

0: Brahim est toujours assis à son bureau. Il attend l'arrivée de Jojo, son ami geek, à qui il a fait appel. Ils se sont rencontrés à l'occasion d'un programme de formation en deep learning et sont restés en très bon contact, se voyant à l'occasion. Jojo est depuis devenu un expert dans le domaine. Il travaille pour une entreprise spécialisée en IA appliquée.
1: Oh, c'est qui ?
2: Mec, c'est moi !
1: Jojo, entre vite ! Merci d'être venu, tu vas bien ?
2: Beaucoup de boulot, mais ça va, je ne me plains pas. Alors, c'est quoi le souci ?
1: Ah, eh bien, je bosse sur un modèle de deep learning pour analyser des images de culture agricole locale, mais je n'ai pas assez de données. J'ai besoin de plus d'images à noter pour entraîner l'algorithme.
2: Tu as utilisé de l'open source ?
1: Bah ouais, un petit dataset public. Mais au final, le taux d'identification est très faible. Surtout en ce qui concerne certaines maladies spécifiques aux cultures locales.
2: Classique. Les banques de données gratuites sont souvent biaisées et incomplètes.
1: Ah oui, c'est bien pour ça qu'elles ne coûtent rien. Ah, qu'est-ce que je peux faire ?
2: Écoute, t'as trois options.
1: D'accord.
2: 1. Acheter un dataset à noter. 2. Faire appel à des étudiants en agronomie ou utiliser une plateforme comme Labelbox pour faire annoter tes images. Ils seront contents d'acquérir de l'expérience. J'ai déjà fait ça pour un projet.
1: Tu rigoles ? Je peux même pas me payer une crème glacée et tu veux que j'achète des datasets hors de prix ? Et les étudiants, c'est une bonne option, mais trop lent. J'ai une deadline à respecter, moi.
2: Ah, moi je te donne juste toutes les options. C'est à toi de voir.
1: Ouais, excuse-moi. Et c'est quoi la troisième ?
2: Bah, te mettre en mode immersion. Tu descends sur le terrain.
1: Hein ?
2: Tu fais de l'augmentation de données. Tu automatises la création de nouvelles images de données originales.
1: Mais oui, je me souviens maintenant. On avait abordé ça vite fait pendant la formation.
2: Exactement. Tu prends toi-même les photos de base avec un drone ou un smartphone avec une IA embarquée pour préanalyser les données.
1: D'accord.
2: Il te suffit de trouver les champs avec les bonnes cultures. Adresse-toi à une coopérative agricole par exemple.
1: C'est pas bête comme idée. Tu sais quoi ? J'appelle tout de suite l'assistant de Frédéric pour lui en parler. Il ne faut pas perdre une minute.
2: Ok, ça marche.
3: Allô, Rahim, ça va ?
1: Salut, Morel. Oui, ça va, et toi ?
3: On se maintient. Qu'est-ce que je peux faire pour toi ?
1: Déjà, désolé de t'appeler à cette heure, mais j'ai quelque chose d'important à proposer à AgriBio concernant notre projet.
3: T'inquiète pas pour l'heure. Je suis à ta disposition. Allez, dis-moi tout.
1: Je veux organiser une collecte de données sur le terrain. Capturer des images directement dans une exploitation agricole d'Inzuna sous différentes conditions. Ombre, lumière, humidité, et pour ça, j'ai besoin de matériel.
3: Ah, ok, j'ai compris. Tu as besoin d'un financement, c'est ça ?
1: Exactement. Il s'agit de prendre en charge les frais liés à la location des drones, des caméras haute résolution et de personnel pour m'aider à annoter les images.
3: Je vais en parler à Frédéric.
1: Très bien.
3: Mais pour que ça passe, il lui faudra un plan détaillé à soumettre au DG.
1: Je vais préparer tout ça et te l'envoyer au plus vite.
3: Ça marche. Je lui en touche un mot dès demain. C'est bon ?
1: Oui, c'était tout. Merci, Morel. Bonne soirée.
3: À toi aussi. Bye.
1: Voilà, Jojo.
2: Quand tu as le retour, fais-moi signe. Bon, je vais devoir y aller.
1: Merci encore, Jojo. À plus.
2: Pas de souci. Oh, Rahim.
1: Oui ?
2: Avant de m'en aller, faut quand même que je te dise quelque chose de très sérieux.
1: Ah, tu m'inquiètes, là. Vas-y, crache le morceau.
2: Arrange-toi au moins pour aérer cette pièce. Mec, c'est carrément irrespirable.
1: Oh.
2: Et encore, je suis gentil.
1: Allez, dégage de ma chambre.
0: Alors qu'on entend encore les rires amusés de Jojo s'éloigner derrière la porte, Rahim se concentre de nouveau sur son ordinateur. Plus serein, il commence à rechercher des coopératives dans la région.
4: Ainsi prend fin ce troisième épisode de notre feuilleton Apparence trompeuse qui traite de l'IA comme pourvoyeur de jobs et d'opportunités en Afrique. Rahim arrivera-t-il à trouver une coopérative qui l'autorisera à exploiter ses cultures pour ses images ? Jeanne a commencé la promotion de Waribit et ses abonnés ont l'air de s'y intéresser. Pourra-t-elle toucher assez de commissions pour réaliser son projet ? Et de quel projet s'agit-il d'ailleurs ? Pour le savoir, soyez au rendez-vous lors des prochains épisodes. Et si vous souhaitez réécouter les deux précédents, rendez-vous sur notre site dw.com/français. Au revoir et à très bientôt.

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3: Bonsoir à toutes et à tous, bienvenue sur les ondes de la DW, la radio internationale allemande, dans l'actualité de ce dimanche 28 juin 2026. Trois jours après la reprise des hostilités entre les États-Unis et l'Iran, Téhéran a prévenu que toute ingérence au niveau du détroit d'Ormuz risquait, je cite, d'accroître les tensions dans la région. En Ouganda, le principal groupe de médias indépendants a déclaré ce dimanche être assigné par l'armée après que cette dernière ait ordonné la fermeture de sa chaîne de télévision, de ses journaux et de ses stations de radio. Enfin, ils l'ont fait. Eux, ce sont les léopards congolais. 52 ans après le fiasco de la Coupe du Monde 74, les hommes de Sébastien de Sabre ont lavé l'honneur de tout un peuple en se qualifiant pour les 16e de finale du Mondial. Un exploit qui a été largement fêté dans tout le pays. Après les informations, vous retrouverez vos magazines. Demain t'appartient, présenté par Bob Barry, et Capsule Santé avec Carole Assignon. C'est Sophie Serbini au micro. Il est 17h en temps universel, 2h de plus ici dans nos studios à Bonn. Merci d'écouter la radio allemande internationale.
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3: Le ministre iranien des Affaires étrangères a prévenu dimanche, après trois jours de reprise des hostilités entre l'Iran et les États-Unis, que toute ingérence dans la gestion par Téhéran du détroit d'Ormuz risquait, et je cite, d'accroître les tensions dans la région. Téhéran et Washington s'accusent mutuellement de violation du cessez-le-feu convenu dans un protocole d'accord signé le 17 juin dernier. Dernier fait en date, les États-Unis ont bombardé l'Iran la nuit dernière en riposte, selon eux, à une attaque iranienne contre un pétrolier dans le détroit d'Ormuz. Après ces nouveaux bombardements menés par l'aviation américaine contre des cibles multiples, le président américain Donald Trump a une nouvelle fois menacé d'anéantir l'Iran. Du côté du Liban, la situation est aussi volatile. Israël a mené dimanche de nouvelles frappes dans le sud du pays, au surlendemain de la signature par les deux pays d'un accord cadre visant à une paix durable. Ces bombardements rapportés par l'agence libanaise d'information interviennent alors que la veille déjà, une série de raids israéliens avait fait un mort dans la région, selon le ministre de la Santé. L'armée israélienne a affirmé cibler des combattants du Hezbollah près de ce qu'elle appelle sa zone de sécurité. Nation, le principal groupe de médias indépendants d'Ouganda, a déclaré dimanche être assiégé par l'armée après que le chef de cette dernière, Muhoozi Kainerugaba, ait ordonné la fermeture des chaînes de télévision de

0: journaux et de stations de radio du groupe. Les chaînes ont cessé d'émettre aux premières heures de dimanche. Vidéo indisponible, pouvait-on lire sur les canaux de diffusion habituels selon des médias locaux. Le chef de l'armée, qui est aussi le fils du président Yoweri Museveni, 80 ans, a affirmé ces derniers mois son emprise croissante sur le pays en ordonnant l'arrestation de responsables politiques et de militants. Il est désormais pour la fermeture de médias. Il a accusé le groupe Nation de lui avoir, et je cite, « infligé des insultes tout au long de sa vie ». Il a déclaré que la fermeture avait été approuvée par son père, qui dirige l'Ouganda depuis 40 ans. L'Organisation des Nations Unies s'inquiète de son côté de la progression de l'épidémie d'Ebola sur fond d'aggravation de la faim en République démocratique du Congo. Dans une information publiée hier soir, l'ONU évoque une double crise sanitaire et alimentaire qui atteint un niveau, je cite, critique, en particulier en Ituri, au Nord Kivu et au Sud Kivu. Près de 2,9 millions de personnes vivant dans les zones touchées par le virus sont confrontées à une insécurité alimentaire aiguë. Face à cette situation, l'ONU appelle à une mobilisation urgente afin d'éviter une aggravation de la crise. L'organisation met en garde, sans réponse rapide et coordonnée, les conséquences humanitaires pourraient s'intensifier. Et toujours en RDC, mais cette fois-ci une bonne nouvelle avec la qualification des Léopards pour le prochain tour de la Coupe du Monde grâce à une victoire 3-1 contre l'Ouzbékistan. Cette qualification a été fêtée comme il se doit de Kinshasa à Goma. Du côté de Lumumbashi, la joie des fans de football s'est mélangée à celle des lycéens qui ont obtenu de bonnes notes à leurs examens puisque la publication des résultats avait lieu hier, donc le même jour. Plus globalement, ce mondial réussit à l'Afrique puisque 9 équipes sur les 10 engagées verront le prochain tour. La première qui sera en piste pour ses 16e de finale, ce sera l'Afrique du Sud, ce soir face au Canada à 19h TU.
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3: Bonjour à tous. Suite et fin aujourd'hui de notre série consacrée à la migration irrégulière qui touche les jeunes femmes en Afrique à travers Je veux Boza, un court-métrage de Dominique Miyono du Cameroun. Le film raconte l'histoire d'une jeune dame de 25 ans qui a décidé de rejoindre l'Europe où elle croit qu'un avenir meilleur l'attend, tout comme ce fut le cas pour sa mère. Au micro de Mireille Drone, nous retrouvons Dominique Miyono au pavillon Afronova à Cannes à l'occasion du 19e Festival de Cannes qui s'est déroulé du 12 au 23 mai 2026 au Palais des Festivals sur la Côte d'Azur, présent depuis 2019 au marché du film du Festival de Cannes. Le pavillon Afrique baptisé depuis cette année Afronova a pour mission de mettre en relation les talents et les opportunités, de faire de la culture un moteur de développement et de placer l'Afrique créative au cœur des débats internationaux.
4: La plus belle. J'ai voulu que tu viennes pour te changer les idées. Depuis là, tu ne manges rien.
5: Je n'ai pas faim.
6: C'est que réellement, l'immigration irrégulière est la route vers la mort. Maintenant, tu vas combattre la mort et peut-être sortir vainqueur. C'est la route vers la mort. Et qu'est-ce qu'on appelle la mort? C'est que tu vas, il y a des gens qui sont retenus pendant 10 ans en esclavage au désert là-bas. C'est-à-dire que lorsqu'on sait qu'il n'y a personne derrière toi, on vous prend, on fait des travaux forcés. Les femmes sont transformées à la prostitution. Il y a des gens qui rançonnent. Ça veut dire que vous arrivez, vous devez appeler vos familles, ils envoient de l'argent, des millions, pour qu'on vous libère. Et il y a un circuit par lequel on vous libère. Et puis lorsque vous arrivez encore dans des pirogues, les gardes-côtes vous repêchent encore là pour vous ramener dans les prisons et on paye encore. Donc c'est un cercle vicieux. Mmh. Et donc il y a toutes sortes de choses, d'atrocités. Quand l'actrice Khan Hawa dit qu'elle a dû boire ses urines pour survivre dans le désert, c'est des choses vraies. Il n'y a pas d'eau, il n'y a pas de nourriture.
7: Sûr.
6: Alors tu urines, excusez-moi de l'image, et puis tu dois boire ton urine pour survivre. Et puis il y a des camps même qui se font pendant 4 ans. Les gens sont au désert. Chaque fois ils essaient d'aller escalader le mur de l'Espagne, je ne sais pas. Ils sont refoulés, ils repartent au désert et tout. Et ils font leur vie là-bas. Et donc ils s'entretiennent sans hôpitaux, sans soins de santé. C'est vraiment une atrocité. Et le but du film, c'était vraiment de montrer aux jeunes la route que tu prends là, voilà ce qui t'attend devant. Au moins fait en connaissance de cause.
7: Bien sûr. Alors, faire un film, ça signifie aussi un coût. Il faut trouver des fonds. Votre film, il a été financé en partie par l'Europe, mais aussi par l'OIM, l'Organisation Internationale pour les Migrations. Est-ce que c'est une raison simplement pécuniaire, enfin financière, ou est-ce que l'OIM va peut-être se servir aussi de votre film pour... comme outil de sensibilisation contre l'immigration irrégulière.
6: Oui, tous les partenaires du film ont plébiscité ce film. La preuve, c'est que je suis ici à Cannes. Ont plébiscité ce film parce que déjà, il avait été bien fait dans le sens où il avait un message authentique. Et puis, il était émotionnellement... il atteignait sa cible de manière émotionnelle. Il est quasi compliqué. La preuve, c'est que moi-même, j'ai du mal à regarder mon propre film. Il est quasi impossible de regarder ce film et de sortir de là sans une vive émotion parce que les réalités du beaux-arts qui sont dépeintes là-dedans donnent beaucoup d'émotion. Alors, tous ses partenaires, l'Union européenne, l'OIM, le PNUD, ONU Femmes, ont voulu accompagner ce projet parce que justement, tous ces organismes pensent que le film, justement, porte suffisamment bien comme outil de sensibilisation. Et donc le but pour moi avec ce projet, c'est que le film puisse être, c'est pour ça qu'on a fait un court métrage. On voulait que ce soit des projections débat. Ça veut dire que partout on peut le projeter, on le projette, on charge suffisamment tout l'auditoire d'émotions. Et puis après, il y a la foule qui est là, et en face il y a les responsables, et il y a un débat. Ok, pourquoi vous voulez pas qu'on vienne? Pourquoi nous voulons venir? Quels sont nos problèmes? Ici, comment on fait les papiers? Voici ce qu'il faut pas faire. Et puis il y a donc un débat qui peut se construire autour de l'émotion créée par le film. Donc c'est un fantastique outil de sensibilisation.
4: Oui. Tu ne manges pas, tu ne parles pas. Qu'est-ce que tu veux?
7: À propos projection, justement, je voulais savoir, est-ce que vous savez déjà si le film sera projeté dans les salles, par exemple au Cameroun ou ailleurs en Afrique ou ailleurs dans le monde, bien sûr, parce que ici c'est aussi le marché du film, donc c'est l'occasion de trouver des distributeurs.
6: Bon, le film en réalité a un distributeur, c'est pour ça que je suis ici, j'ai eu cette grâce-là. Le film est distribué par Monsieur Simon Choconte et par sa boîte Dalino Media. Dalino Media d'ailleurs qui est un des partenaires du pavillon Afronova ici au Festival de Cannes. Alors, par rapport à ça, nous sommes venus ici au festival, mon distributeur et moi, c'est lui qui m'a permis d'être ici, c'est lui qui m'a fait inscrire ici, pour rencontrer justement des différents médias, des différentes plateformes, que ce soit de streaming, que ce soit des chaînes télé et autres, pour pouvoir vendre le film en fait de manière vraiment très simple. Mais de l'autre côté, le film au Cameroun, en rentrant, j'espère pouvoir travailler avec les pouvoirs publics et dont les organismes dont on a parlé tout à l'heure pour que le film puisse être projeté dans les 10 régions du Cameroun pour sensibiliser davantage la jeunesse contre l'immigration irrégulière. Et pourquoi pas voir en Afrique, j'ai pris quelques contacts, voir en Afrique comment dans certains pays africains aussi, la Côte d'Ivoire, le Mali, le Bénin, voir comment pouvoir projeter le film lors de gros événements avec, comme j'ai dit, un échange entre la population, les jeunes, et les pouvoirs publics.
7: Dernière question, vous-même, Dominique Mignono, vous êtes producteur, aussi réalisateur, mais aussi influenceur numérique, si je ne me trompe. Votre communauté rassemble presque 2 millions de membres. Est-ce que vous pensez que l'outil numérique, les plateformes numériques, peuvent être un relais peut-être encore plus puissant pour la culture, pour promouvoir la culture, que par exemple les salles de cinéma qui ne sont pas forcément accessibles à tous et qui ne sont pas présentes partout?
6: Oui, je pense que le numérique aujourd'hui, moi je suis le pionnier des influenceurs au Cameroun. J'ai initié les jeunes sur le fait que grâce à ton téléphone tu peux gagner ta vie. J'étais le tout premier à le faire et aujourd'hui beaucoup ont suivi. Et c'est aussi c'est ainsi que quand je me suis lancé dans le cinéma, sans être cinéaste à la base, comme j'ai dit, je me suis dit, ok, voilà, j'ai 2 millions de jeunes qui sont derrière moi. Qu'est-ce que je leur transmets comme valeur? Est-ce que c'est mes voyages? Est-ce que c'est les hôtels que je fréquente? Est-ce que quand je viens à Cannes, c'est prestigieux? C'est ça que je leur présente? Non, c'est absolument pas ça. J'ai donc voulu faire dans le cinéma parce que je voulais les sensibiliser. Et les jeunes, tu vas pas leur dire, ne faites pas ci, ne faites pas ça. Ah, toi, tu as réussi, c'est facile de le dire et tout. Alors que j'ai trimé pour ça aussi. Donc, je me suis donc dit, ok, en faisant un film, en entendant dans le cinéma, avec toute l'émotion qu'il y a dedans, on peut mettre des messages et ils sont réceptifs. Et donc, je pense donc que le digital, parce que c'est ma casquette d'influenceur qui me fait cinéaste, à travers le film, ils viennent voir les salles. Chaque fois que j'ai fait un festival, la salle était totalement pleine. Ils sont venus voir par rapport à l'influence que j'ai. Et puis, ils ont donc pu avoir ces messages. C'est comme ça aussi que le tour du Cameroun que j'aimerais faire, par exemple, en diffusant, je vais pousser sur mes plateformes pour amener les jeunes à venir voir le film et donc à échanger, les sensibiliser. Donc le digital pour moi est l'outil que les jeunes utilisent le plus aujourd'hui et c'est pas par ce moyen qu'on peut réussir à les les sensibiliser, à les toucher, à échanger avec eux et à les rendre favorables à une cause. Mmh.
7: Mais pour, selon vous, ça ne peut pas remplacer, par exemple, une salle de cinéma. Un court-métrage, pour vous, par exemple, les plateformes numériques peuvent servir à informer sur l'existence de ce film pour qu'ils aillent au cinéma, mais pas forcément pour diffuser sur ces plateformes des courts-métrages, par exemple.
6: Bon, c'est un peu un mix des deux. C'est-à-dire que l'idée avec mon distributeur Simon Tchoukonté, c'est qu'on aimerait créer une plateforme justement pour des jeunes à travers le monde, parce que l'immigration irrégulière, c'est de l'ordre mondial, puissent, quel que soit l'endroit où ils se trouvent, regarder le film. Et même le regarder plusieurs fois.
7: Même de façon générale, je veux dire, des films, pas forcément sur l'immigration, de façon générale, pour véhiculer des valeurs ou la culture, parce que c'est peut-être plus populaire, entre guillemets, que d'autres médias ou salles de cinéma qui ne sont pas forcément accessibles à tous.
6: Oui, non, je veux dire que le digital a l'avantage. C'est pour ça que nous, on a, comme je l'ai dit, en partie, on veut mettre le film sur le digital. C'est parce qu'en réalité, tu choisis l'heure à laquelle tu te connectes. Tu peux regarder le film autant que tu veux. Tu peux mettre pause. Tu vas faire autre chose. Tu reviens. Tu peux le regarder avec d'autres personnes. Tu peux le revoir à ta guise. Ces facilités, le cinéma ne les donne pas. Mm-hmm. Et donc, il y a donc un bon million de personnes qui, en réalité, peuvent vouloir regarder un film de manière générale, mais qui ne peuvent pas par rapport à cette contrainte-là. La contrainte, même, se déplacer, d'aller dans une salle. Tu peux avoir la mobilité réduite et autres. Donc, c'est pour cela que nous, on a essayé de mettre le film en ligne pour pouvoir toucher le maximum de personnes. Et ça dépend encore, la salle de cinéma peut être ici, mais il y a un public qui est dans 2-3 villes à côté, ils ne vont pas venir ici. Donc c'est ça. Mais de l'autre côté aussi, on tient absolument à faire le film aussi en salle, parce que le cinéma est irremplaçable. Oui. L'émotion que dégage... Moi, mon
7: Bien
6: film,
7: sûr.
6: En fait...
7: Un grand écran.
6: C'est-à-dire que, très honnêtement, je vous parle vraiment avec le fond de la vérité dans mon cœur. J'ai fait ce film pour être regardé en salle.
7: Bien sûr.
6: Parce que le gros écran de la salle, la grosse sono, on a joué...
7: La musique,
6: on a joué toute
7: l'atmosphère,
6: la musique de ce film,
7: bien sûr.
6: De A à Z. Mmh. On a fait les doublages, on a fait le bruitage. Quand je regarde ce film avec des baffes qui ne sont pas adaptées, moi, j'ai mal au cœur parce qu'il y a 80% du son qui est dilué.
7: Super, bien.
6: Oui. Donc, ce film au cinéma, c'est une claque monumentale. Et donc, on fait lancer le film pour être dans les salles. Mmh. On va informer les gens à travers les réseaux sociaux d'aller dans telle salle. On va essayer de faire le maximum de salles possible. Mais de l'autre côté, comme j'ai dit, pour le public qui ne va pas en salle ou qui n'irait pas forcément pour des contraintes, on va aussi le mettre en ligne. C'est le mix des deux, selon moi, qui fait la réussite de la culture aujourd'hui.
3: Dominique Millonneau et Mireille Drone au pavillon Afronova à Cannes à l'occasion donc du 19e festival de Cannes qui s'est déroulé du 12 au 23 mai 2026 au Palais des Festivals sur la Côte d'Azur. Le cinéma africain continue de faire entendre des récits puissants, engagés et profondément humains sur la scène internationale. Merci d'avoir été des nôtres sur la DW. Présentation Bob Barry. À très très vite.

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2: Chaque année dans le monde, ce sont près de 3 millions de personnes qui meurent d'accidents de travail et de maladies liées aux activités professionnelles, selon l'Organisation internationale du travail. La plupart des décès annuels sont liés au stress, aux longues heures de travail, au harcèlement et à l'insécurité de l'emploi. Pourtant,
3: préserver la santé et la sécurité des travailleurs est d'abord moral. Lorsque vous préservez la sécurité et la santé des travailleurs, c'est l'entreprise qui va gagner.
2: Si certaines entreprises font l'effort de se conformer aux normes de sécurité et font attention à la santé de leurs salariés, d'autres, par contre, préfèrent ignorer les règles. Illustration à Labé, en moyenne Guinée, dans ce magazine. Mais avant de nous rendre en Guinée, on va d'abord tenter de mieux comprendre pourquoi l'employeur doit veiller à la santé et à la sécurité de ses employés, les obligations du salarié, mais aussi les risques auxquels on s'expose si on ne respecte pas les normes en termes de santé et de sécurité au travail. Et on parle de tout cela avec le docteur Sefa Savissé, médecin du travail. Il collabore avec l'unité médicale mobile SAMB basée à Lomé au Togo. Carole Assignon, micro, vous écoutez Capsule Santé. Bonjour à toutes et à tous. Bonjour docteur Sefa Savissé.
4: Bonjour.
2: Alors vous êtes médecin du travail, hein. On va parler avec vous de santé et sécurité au travail, mais pour commencer, quel est dans une entreprise le rôle exact du médecin du travail?
4: Dans une entreprise, le médecin du travail a plusieurs rôles. Le premier de ces rôles, c'est la prévention et la promotion de la santé par des séances de formation, de sensibilisation, des formations qui sont essentiellement ciblées. Le deuxième rôle, c'est le suivi médical des travailleurs par les différentes visites médicales que ce médecin de travail peut faire. Il s'agit essentiellement des visites médicales d'embauche, des visites médicales périodiques et des visites médicales de fin de carrière. Il peut également s'agir des visites médicales de reprise après que le salarié ait passé un temps assez conséquent à la maison pour raison de maladie. Le troisième rôle du médecin du travail pourra être également la surveillance du milieu professionnel par des visites de poste de travail avec l'analyse des conditions de travail, tout en faisant l'évaluation des risques professionnels pour proposer des mesures de prévention.
2: Et justement, pourquoi est-ce qu'il est important, hein, sur le lieu de travail, de veiller à la santé et à la sécurité des travailleurs?
4: Alors, il y a essentiellement trois points qui nous poussent à veiller à la santé et à la sécurité des travailleurs. Le premier point, c'est un argument social en fait. Il est inconcevable qu'un père de famille ou qu'une mère de famille quitte sa maison pour la recherche de son gagne-pain et retourne à la maison avec des blessures ou des séquelles ou ne retourne carrément pas parce qu'il est décédé sur le lieu de travail. Le deuxième point, c'est un argument juridique. Les accidents de travail peuvent faire perdre du temps aux salariés, induit une poursuite judiciaire de la victime face à son employeur qu'il juge peut-être qu'il n'a pas mis tous les moyens en place pour prévenir cet accident-là. Et puis le troisième point, c'est un argument financier parce que les accidents du travail coûtent très cher, aussi bien à l'État qu'à l'employeur qu'à la victime.
2: Pour éviter justement ces accidents sur le lieu du travail, quel est le dispositif qui doit être mis en place? Qu'est-ce qu'on doit retrouver obligatoirement?
4: Le premier dispositif à mettre en place, c'est le document unique d'évaluation des risques professionnels, le DUER. C'est ce document qui collecte tous les dangers dans l'entreprise, qui va permettre également de classer les risques professionnels et de mettre en place les mesures correctives qu'il faut pour pouvoir corriger ces dangers-là. L'autre chose, c'est le comité santé-sécurité au travail qui regroupe tous les acteurs qui œuvrent ensemble en synergie pour la promotion de la santé au travail, pour défendre la santé et la sécurité des travailleurs. Et
2: il y a la santé physique, il y a aussi la santé psychologique, hein, c'est une dimension qui est également prise en compte.
4: Oui, quand on parle des risques professionnels, il y a aussi les risques psychosociaux qui prennent de plus en plus une place importante en entreprise parce que vous savez, tout ce qui est physique se fait voir. Mais lorsque on parle des risques psychosociaux, c'est beaucoup plus compliqué. Voilà pourquoi de nos jours, on associe les spécialistes en santé mentale dans les entreprises pour pouvoir identifier ces risques-là et apporter des solutions une fois.
2: Et le salarié dans tout ça, que doit-il de son côté faire?
4: Oui, le salarié, pour sa part, a l'obligation de respecter les consignes que l'employeur met en place pour pouvoir atteindre les objectifs qui sont définis. C'est d'ailleurs dans ce cadre que le comité santé sécurité au travail regroupe en fait et l'employeur, mais également les représentants des travailleurs et des consultants à côté, le médecin du travail, le responsable QHSE, les représentants de la CNSS ou de la CNPS selon le pays, et puis l'inspection du travail.
2: À quoi est-ce qu'on peut s'attendre si l'employeur ne fait pas ce qu'il faut pour garantir justement la santé et la sécurité de ses salariés?
4: Ce qui peut arriver également, c'est des poursuites judiciaires venant soit de l'employé qui a peut-être été victime, mais également, ça peut être aussi des poursuites venant de l'inspection du travail qui juge que les activités que mène l'employeur menacent la vie et la santé de ses travailleurs.
2: Alors, vous êtes médecin du travail, je l'ai dit, et vous collaborez notamment avec l'unité médicale mobile Sambo Togo. Concrètement, que fait cette unité médicale sur le plan justement de la santé et de la sécurité au travail? C'est la spécialité hein, de ce cabinet.
4: Oui, c'est bien cela. L'unité médicale mobile semble va dans le sens de la santé, sécurité au travail. Et donc, nous travaillons en collaboration avec les entreprises pour les outiller, mais également pour mettre en place ce document unique d'évaluation des risques professionnels, l'évaluation de la santé des travailleurs et aussi la surveillance du milieu professionnel. Nous faisons également les visites médicales, que ce soit d'embauche annuelle ou de cessation d'activité, en mettant les spécialistes qu'il faut, les équipes qu'il faut, mais aussi l'équipement qu'il faut. Au lieu de laisser l'employé venir dans une clinique pour faire cette visite médicale, nous le déplaçons vers le lieu de travail pour réaliser ces différents examens.
2: Merci beaucoup, docteur Avis, et merci d'avoir pris le temps de nous répondre.
4: Merci beaucoup.
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2: Selon un rapport des Nations Unies, plus de 840 000 personnes meurent chaque année de pathologies liées à des risques psychosociaux, tels que les longues heures de travail, l'insécurité de l'emploi et le harcèlement sur le lieu de travail. Ces risques psychosociaux en lien avec le travail sont associés aux maladies cardiovasculaires et aux troubles mentaux, y compris le suicide. En Afrique, la situation de la sécurité et de la santé au travail reste marquée par des défis majeurs liés notamment au fait qu'un grand nombre de personnes travaillent dans le secteur informel où les protections sociales et sanitaires sont faibles ou inexistantes. Sur le continent africain, toutes les entreprises ne placent pas la santé et la sécurité des travailleurs au même niveau. Illustration à Labé en Moyenne-Guinée, le reportage d'Abdoulaye Sadio Diallo, notre correspondant en Guinée.
5: L'autre ici de ce cours, c'est par ici. Donc, la première des choses, vous avez vu, toutes les clés restent toujours là.
6: Nous sommes dans les locaux du Upset Project Sempangé Moen Bafing, basé dans la région de Labé. Ici, avec près de 145 employés et plusieurs sous-traitants, la santé et la sécurité des travailleurs sont des priorités. Samba Bari, le directeur du projet, insiste sur le fait que tout est mis en œuvre pour réduire les risques.
7: Toutes les habitations, par exemple, il y a des équipements collectifs qui sont mis en place qui permettent de réduire les risques d'incidents ou d'accidents qui pourraient y arriver. Il y a un dispositif aussi de ségrégation des déchets qui est en place ici avec des codes couleurs et on a un mécanisme de récupération, de transformation de ces déchets-là qui est en place. Il y a les gants, les bottes, les imperméables, les lunettes, les casques pour les usagers des motos. Il y a aussi des gilets de sauvetage pour les traversées des rivières et des bacs obligatoirement que nos employés doivent porter. On a des trousses de secours. À côté, on a un plan d'urgence aussi. Donc il y a une équipe médicale, une ambulance médicalisée qui se trouve à Touguet, qui permettra d'évacuer les personnes qui sont affectées.
6: Sur le terrain, les agents travaillent en pleine brousse, en contact direct avec la faune sauvage. Cela impose des règles strictes comme des horaires encadrés, une interdiction de circuler la nuit et des formations spécifiques, poursuit Samba Bari.
7: En cas de foudre, par exemple, ils sont formés aussi pour comment s'abriter, de ne pas rester sous les grands arbres, de ne pas porter des conducteurs avec eux, tels que les machettes et autres, ni manipuler les téléphones, tous les équipements électroniques. Les tenues qu'ils portent aussi, c'est des tenues presque de camouflage qui empêchent vraiment les animaux, non seulement de les repérer très loin, mais aussi de les rendre vraiment agressifs envers eux. Ils sont formés par type d'animal aussi. Par exemple, s'il s'agit d'un hippopotame, à quel mètre ils doivent rester.
6: Un dispositif exemplaire, mais loin d'être la norme dans les entreprises de la région. Aïssata a une trentaine d'années. Elle a travaillé dans plusieurs entreprises. Son constat est amer.
8: Ça m'est arrivé de travailler dans deux ou trois entreprises, tout en sachant que les normes ne sont pas respectées, la prise en charge n'est pas ça. Et il n'y avait pas possibilité de syndicalisation parce que la plupart des entreprises ne travaillent pas avec le code du travail. Donc toi, l'employé, tu veux le boulot, tu te soumets à cela ou tu postules ailleurs.
6: Une situation bien connue des syndicats.
9: Effectif, il y a un dysfonctionnement, je dirais un non-fonctionnement de l'hygiène et de la sécurité au travail. C'est des postes que nous, syndicalistes, nous prévoyons même au sein des élus syndicaux, mais au fait, ils ne suivent que la formation, aucune prise en charge n'est effective.
6: Ella Djlamine Sangaré est le secrétaire général de l'Union des travailleurs de l'ABE CNTG. Il évoque un problème structurel.
9: Avec les travailleurs de l'État, il y a une prise en charge à hauteur de 80% pour les soins sanitaires. Mais au niveau de l'informel, donc du privé et du mix, dans la région de l'ABE, je n'ai pas connaissance. Mais pour remédier à ça, on a porté le problème au niveau du secrétariat exécutif de la CNTG. On voudrait voir par des démarches syndicales tous les secteurs mixtes et privés affiliés à la CNTG, comment les intégrer dans le système sanitaire voulu par l'État.
6: Investir dans la santé et la sécurité étant levier de performance pour les entreprises, soutient le docteur Ibrahima Souri Diakité. Médecin et consultant en santé et sécurité, il explique que
3: préserver la santé et la sécurité des travailleurs est d'abord moral. Et également en termes de productivité. Lorsque vous préservez la sécurité et la santé des travailleurs, c'est l'entreprise qui va gagner. Parce qu'un travailleur qui est en bonne santé, quelque part, c'est une force de production. Un travailleur qui ne craint pas d'avoir des accidents du travail, c'est un travailleur qui est émotionnellement stable, orienté rentabilité, orienté productivité.
6: En attendant une application effective du code du travail en Guinée, de nombreux employés restent exposés faute de protection adéquate. Abdoulaye Sadio Diallo, de Retour de l'ABE pour la Deutsche Welle.
2: Capsule Santé, c'est déjà fini pour aujourd'hui. Merci pour votre attention. Pour écouter ce numéro du magazine, eh bien rendez-vous sur les plateformes de podcast. Au revoir.
0: 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On se retrouve demain à partir de 7h en temps universel pour Info Matin. Passez une très bonne soirée. Au revoir.